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0: do, Don't Say C'est Moi, par Claude Nougaro. This song came out in 1973. On va vous lasser avec Non, Je ne regrette rien, par Edith Piaf. From 1960, it means No, I regret nothing. À la prochaine épisode! Salut Charlotte!
1: Ciao Susan!
0: Merci de voir écouter French Beats à Huskow Radio. WXNZ.
1: Skowhegan.

0: Vous avez entendu Enfant du Monde par Yannis Ottawa and Donna Kim.
1: Children of the World, a song about how we are all connected and united.
0: J'adore cette chanson!
1: Moi aussi. La prochaine chanson, c'est Toi et Moi par Naaman.
0: He sings about you and me. What could be more romantic?

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Et maintenant, on écoute « Béni, soyons les femmes » par Daniel Lévois, or « The women are good ».

Et on va finir avec « Il y a la manière » par Daniel Levoix. Merci pour écouter la musique en français. À la prochaine, mes amis.